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2: Les mains des petites femmes sont admirables et toutes semblables à des oiseaux. 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

Bonjour à toutes et bonjour à tous et bienvenue sur le 103.2 Radio Saint-Nabor. Vous êtes avec Alain ce samedi matin, soyez les bienvenus dans votre émission au gré de la musique. On est ensemble donc jusqu'à 12h. Bon, bah, avec au programme, bien sûr, à 8h30, on parlera notre prénom du jour. À 9h15, ce sera une expression de la langue française. Ensuite, on ira jusqu'à 10h pour écouter votre horoscope. À 9h30, ce sera vos infos locales et régionales de Radio Saint-Nabor. Et à 10h, l'horoscope. Et après l'horoscope, ce sera donc l'envolée de vos messages. On va démarrer avec Zouk, la musique dans la peau. Ensuite, ce sera Tina York, für Lass uns. Das singen nicht verbieten. On continuera à chanter. Voilà, donc on est ensemble avec, bien sûr, le plaisir de se retrouver. Je vais vous souhaiter une excellente journée, un superbe week-end, puisque samedi matin, c'est toujours début de week-end. Également, salut aux amis, au passage, nos amis internautes, ils sont là, ils nous écoutent sur notre site, qui n'est autre que radiosanabor.org. Et d'ailleurs, si vous partez en vacances, puisque bientôt c'est sa saison, vous pouvez nous prendre avec dans votre valise. Si jamais vous avez une connexion Internet, vous pouvez nous écouter, on sera avec vous au bord de la plage ou dans la montagne ou que vous allez dans un autre pays. Allez, je vous laisse avec notre musique et je vous dis à tout à l'heure.

Il est 8h23 minutes. Nous sommes donc aujourd'hui le samedi, donc 6 juin 2026 déjà, et nous fêtons les non-pères. On verra votre prénom tout à l'heure aux environs donc de 8h30, votre prénom. On repart avec les Crazy Horse, T'as les yeux bleus d'un ange, et ensuite on écoutera Atlantis avec le titre Im Wind wir meiner Seele.

0: Il est grand temps maintenant, il est 8h36 minutes de parler de notre prénom du jour et en ce 6 juin, nous fêtons donc les Norbert. On va voir un petit peu votre prénom à vous, les Norbert. Alors, la prudence courtoise d'un diplomate voisine chez lui avec de très fermes convictions. De même, il sait allier une certaine frivolité à beaucoup de constance. C'est qu'il a le génie des contraires, éclairé par une grande rigueur intellectuelle. Sous des masques sans cesse changeants, il est toujours le même, fidèle, appliqué à réussir, ami du juste milieu. D'où la séduction qu'il exerce, malgré l'agacement que provoque parfois son goût du changement. Alors, l'étymologie du germanique « not » qui signifie le Nord, le peuple du Nord, et « Bert » qui signifie « brillant, renommé ». Un saint patron, un noble allemand à la cour de l'empereur Henri V, qui se convertit et fonda en 1120 l'ordre monastique des Prémontrés. Votre correspondance à vous, donc, les Norbert, votre signe balance, chiffre de chance 2, couleur violet, pierre aigle marine, et le métal, c'est l'argent. Alors, bonne fête à vous, les Norbert. On repart maintenant avec les marins d'Iroise, avec Santiano. Ensuite, on écoutera Femino Rossi, Jemand muss da sein.
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Nous sommes donc aujourd'hui le samedi, donc 6 juin 2026. Le soleil se lève à 5h48. Il ira donc se coucher à 21h50. Et nous gagnons une minute de soleil. Ça se ralentit tout doucement. Alors pour le dicton, les bains que prend Saint-Norbert inondent toute la terre. La citation, il est plus difficile de bien faire l'amour que de bien faire la guerre. C'est bien vrai aussi. Proverbe, ne s'égare pas celui qui pose des questions. C'est vrai aussi, il est toujours renseigné. On repart maintenant en musique, bien sûr, on est là pour ça, avec Je rêve que je rêve de toi, Denis Simon. Ensuite, on écoutera Judy Anderson, Am Ende unserer Welt.

0: 8h53 minutes, vous êtes natif d'un 6 juin. Je vous souhaite un excellent anniversaire, tout plein de bonheur, santé, toujours santé à vos côtés. Passez une agréable journée. Sachez que vous partagez votre journée avec la naissance de Bjorn Borg, un tennisman. Il est né en 1956, un 6 juin. Il a donc 70 ans aujourd'hui. Guillaume Musso, un grand écrivain, né en 1974, un 6 juin. Également une mannequin, donc Malgosia Bella, voilà, en 1977. Happy birthday à vous, tout plein de santé, beaucoup de bonheur à vous. On repart maintenant avec Nuit sans issue avec Julie Pietri.
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1: Voilà, on entame donc déjà notre deuxième heure de ce samedi matin. J'espère que tout va bien ici. Pas de souci, on va continuer en musique avec maintenant guitare et tambourin avec Lucien Jeune. Ensuite, on écoutera Ramon Rosselli en Entlich. Également, à 9h15, on parlera d'une expression de la langue française. Voir bien, à 9h30, vous avez rendez-vous avec vos infos locales et régionales de Radio Saint-Nabor. Ensuite, on ira jusqu'à 10h pour écouter votre horoscope. Et ensuite, on partira avec vos messages. Il me reste à vous souhaiter encore une belle matinée, encore un très bon samedi, un bon week-end. Allez, je vous laisse avec notre musique.

0: on a un message maintenant d'un chat qui s'est perdu. Il s'est perdu à Folchviller et c'est un chat noir avec un peu de blanc au-dessus des yeux. Il a été perdu le 4 juin. Alors, si vous l'avez aperçu du côté de Folchviller, voilà, cette propriétaire aimerait bien le récupérer. Alors, vous pouvez lui téléphoner au 06 06 86 43 19. 06 06 86 43 19. Voilà, si vous avez aperçu, ou peut-être même recueillir ce chat, voilà, faites redonner lui, elle sera heureuse. On repart maintenant avec Je n'ai jamais aimé comme je t'aime, le groupe Santa Rosa. Ensuite, on écoutera Alvaro Sola, La Cintura.
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0: Voilà, on va donc parler maintenant de notre expression de la langue française. On va voir un petit peu cette expression, donc. Alors, qui se ressemble, s'assemble. On va voir un petit peu qu'est-ce que ça signifie, donc, cette expression. Alors, ceux qui ont des points communs se recherchent mutuellement, il faut le savoir. Cette vérité a même été démontrée scientifiquement. Selon une étude menée par les chercheurs américains, on lie amitié avec des individus dont le patrimoine génétique est aussi proche d'une autre que celui du cousin ou quatrième degré. Autrement dit, les génétotypes des amis se ressemblent. Comme disent les Anglais, oiseaux de même plumage volent ensemble. Voilà, donc qui se ressemble, donc s'assemble. Donc, c'est-à-dire, si vous êtes génétiquement avec un ami, c'est qu'il a des relation avec vous. Alors, on va avoir encore un petit dicton qui nous vient de la Bretagne, voilà, et puis un proverbe. Alors, ni beauté ni cheveux dorés ne font bouillir la marmite. Ou encore, on peut dire, ni blancs cheveux ni jolis minois ne font bouillir la marmite. On peut aussi le dire, voilà, c'est tout simplement, c'est breton. On repart avec Patrick Sébastien, les cocotiers. Ensuite, on écoutera Sigrid Haute-Marina.
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À 9h30, c'est vos infos locales et régionales Radio Saint-Nabor. En attendant, on écoute encore Vianney Pala. Ensuite, ce sera donc Andy Arnold, Chalala, Amore.

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0: aux infos locales et régionales, Radio Saint-Nabor, deuxième passage, c'est cet après-midi à 16h15, donc dans l'émission Viva Polonia, présentée par Bogdan. Nous, on repart en musique avec maintenant Vincent Fernando, der Engel von Marienberg. Ensuite, on écoutera Nolwenn Leroy avec la jument de Michao.
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0: 9h46 minutes, on repart avec les Ouchpongboam Hoam nach Tirol. Ensuite, on écoutera Bernard Bourgeois, comment te dire.
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1: Bonjour à tous, nous fêtons Norbert aujourd'hui. Alors comment se présente votre ciel?
2: Bélier, vous pourriez recevoir une bonne nouvelle ou entendre des compliments gratifiants.
1: Taureau, votre intuition ne vous fera pas défaut, n'hésitez pas à la suivre dans vos différents choix de la journée.
2: Gémeaux, petite difficulté de communication. Heureusement, votre sens accru du dialogue vous permettra d'aplanir rapidement les aspérités.

0: Cancer, tout prend racine en cette semaine. C'est le bon moment pour prendre des initiatives.
1: Lion, votre intuition sera bonne aujourd'hui, mais attention aux décisions prises dans l'émotion.
0: Vierge, beaucoup de projets intéressants pourront être mis sur pied aujourd'hui.
1: Balance, le temps filera à une vitesse grand V aujourd'hui. Il va falloir revoir votre emploi du temps.
0: Scorpion, vous êtes observateur. Oui, oui, vous attendez le meilleur moment pour agir ou dire ce que vous pensez.
1: Sagittaire, Mars vous invite aujourd'hui à faire le point sur vos désirs pour distinguer l'essentiel de l'accessoire.
0: Capricorne, la tentation vous guette, ne soyez pas dupe, faites attention à votre situation financière.
1: Verseau, Mercure vous donnera la possibilité de faire des rencontres importantes avec des gens ayant les mêmes objectifs que vous.
0: Enfin, Poisson, une ouverture professionnelle reste possible. C'est le bon moment pour saisir les opportunités. Alors foncez. Bonne journée à tous. Demain, vous penserez bien à fêter Gilbert.

0: Votre horoscope deuxième passage, c'est cet après-midi à 15h dans l'émission Musique Country qui vous sera présentée par Robert en remplacement de Christine. On va démarrer avec vos messages. Jean Ferrat pour le premier titre, c'est pour souhaiter une très belle journée encore à sa femme Thérèse. Un très bon samedi à sa fille Céline, Agnès de Creusval, un coucou à Rose et Tété, à Pascal et Sophie, Arlette et Marlène de Porcelette, Fabienne de Saint-Avold, Gisèle et Michel de Longeville et Saint-Avold et tous ceux qui sont dans les hôpitaux, qui travaillent, qui se font soigner. Pensez chaleureuse à vous. Un bon samedi aux animatrices et animateurs de RSN et c'est la part de Grégoire de Carlin. On écoute Jean Ferrat avec La Montagne.
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0: prochain titre, c'est pour souhaiter une très belle journée encore à sa femme Séverine, à sa femme Mélodie, pardon, sa sœur Séverine, je me suis trompé. Donc, femme Mélodie, sœur Séverine, à mamie Jeannette, à toutes les équipes d'animation de Radio Saint-Nabon, un excellent samedi à vous. Et c'est de la part d'Alain de Saint-Avold. Excusez-moi encore. On écoute Frédéric François, chanteur d'amour.
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0: On repart maintenant avec Daniela Affinito. Cette chanson s'envole pour souhaiter une très belle journée, un bon samedi. Faire un coucou à leur sœur, à leur frère, à leur nièce Charlotte Élise, à Thérèse et Grégoire de Carlin, à Jeannette de la Carrière, à Viviane, à son amie Rosemarie de Zengbouze, à leurs amis et connaissances, à toute l'équipe d'animation de Radio Saint-Avold. Et c'est la part de Fabienne et Pascal de Saint-Avold. On écoute pour vous Gino.
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Le prochain titre, c'est pour souhaiter une très belle journée encore à leurs amis, à leur famille, à leurs connaissances, et à toute l'équipe d'animation de Radio Saint-Labor. Ils n'oublient pas non plus une belle journée, un bon samedi à leurs amis et connaissances d'Adelange, avec de gros gros bisous, ainsi qu'à vous les auditrices, auditeurs. Et c'est de la part de Liliane et Albert d'Adelange. On écoute pour vous Jens Smith und der Wind auch für dich und dann wird auch für dich der Tag kommen.

Une très belle journée, un très bon samedi s'envole auprès de ses amis, familles, connaissances, auditrices, auditeurs, animatrices, animateurs de Radio Saint-Nabord. Plein de bonnes choses en ce samedi et c'est de la part de Olga de Saint-Bernard. On écoute pour vous, pour accompagner ce message, Abbé Vodké, étoile du matin.

10h24 minutes, on continue maintenant avec Joël et Sylvie. Cette chanson s'envole pour souhaiter une excellente journée, un très bon samedi à Christine et Pascal de Marans-Andrange, à Mamie Jeannette, également à Hélène et Arlette de Porcelette, Agnès de Creusval, un bon samedi à Thérèse et Grégoire de Carlin, à son ami Jean-Pierre, à personne seule, une pensée chaleureuse à eux et les personnes âgées, voilà, quand même. Une pensée toute spéciale pour eux. Également, une bonne journée, un bon samedi à ses amis, famille, tous ceux qu'elle aime, à toutes les équipes d'animation de Radio Saint-Laborde. Et c'est la part de Blondine de Saint-Avold. On écoute donc Joël et Sylvie avec Colombe d'amour. 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

On repart avec Hansi Hinterseer maintenant. Cette chanson s'envole pour souhaiter une très belle journée à sa femme Jacqueline. Voilà, avec de gros gros bisous à elle, ainsi qu'à son fils Jean-Michel, sa petite fille Alexandra, au petit-fils Mathéo. Un excellent samedi à son fils Roger, sa belle-fille Sandrine, à Chantal de Bouzanville, la maman de Sandrine, et à toutes les équipes d'animation de Radio Saint-Nabor. Et c'est la part de Roland de Folquemont. On écoute pour vous Hansi Hinterseer, Du bist mein Leben.

On repart maintenant avec un titre de Hutch Titreton. C'est pour souhaiter une belle journée, un bon samedi. Faire un coucou à Joël et Christian de l'hôpital. Également à sa sœur Irène. Surtout un très bon rétablissement à elle. Voilà, qu'elle se remet très vite. Et une belle journée, un bon samedi à Sidonie, à Irène et sa fille Lara de Dublin, à Edwige de Hambourg, à Mara de Dizen, et à Marie-Thérèse et Jean-Claude de Cochrane, à vous les animatrices, animateurs de Radio Saint-Nabor, et bien sûr, tous ses amis et connaissances. Un excellent samedi à vous, et c'est de la part de Marianne de Belleroche. On écoute Hutch Titreton, appelle-moi. Eh oui, vous pouvez nous appeler au 03 87 92 99 99.

0: Le prochain titre, Oswald Zadla, Jans Smith, c'est pour souhaiter une belle journée, un très bon samedi, faire un coucou à sa femme Hélène, à sa fille Christine, à Viviane, à Henriette de Vousvillers, Elisabeth et Margot de Henriville, Pascal et sa famille, ses amis, connaissances, tous les personnels soignants dans les hôpitaux, dans les EHPAD, ils leur souhaitent bon courage et leur fait un coucou tout spécial. Également, ils n'oublient pas non plus les malades. Voilà, bon réconfort à eux et bon rétablissement. Toutes les équipes d'animation de Radio Saint-Nabor, un bon samedi également. Et c'est la part de Jean de Henriville. On écoute Isaac Thierry Bergen.
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On repart maintenant avec l'orchestre Memphis. Cette chanson a été choisie pour faire un coucou, remercier encore, faire un coucou à eux, tout spécialement à ces infirmières et infirmiers qui sont passés chez elles. Également, une très belle journée, un bon samedi à ses enfants, à ses petits-enfants, à sa petite-fille Maëlys, également à Fabienne, Christine, Pascal et leur nièce Charlotte Élise. Un bon samedi à tout cela, ainsi qu'à ses amis, familles et connaissances, à toute l'équipe d'animation de Radio Sanabo. Et c'est la part de Rosemary de Zengbos. On écoute pour vous, Rosemary, apprends-moi.

Un très bon samedi encore est souhaité à Marianne de Belleroche, à Odile, à Jacqueline, à Sidonie, à Tamara Henry, à Claude, à Gigi, à la table du samedi après-midi. C'est aujourd'hui la grande rencontre. Alors, bonne journée à vous, ainsi qu'à toutes les équipes d'animation de Radio Saint-Nabor, et ça vient de Irène de Diblin. On écoute Vico Toriani du Schwarzer Zigeuner.

0: Le prochain titre, c'est pour saluer, passer un bonjour déjà à sa fille qui est donc remontée de Cannes pour venir la voir. Voilà. Alors à elle, une excellente journée et un très bon séjour, bien sûr, chez nous en Moselle. Alors également une belle journée souhaitée à ses fils Raymond, Guy et David, à ses belles-filles Sylvie, Aline, Yvette, à ses petits-enfants, à toute l'équipe d'animation de Radio Saint-Nabor. Et c'est de la part de notre Georgette de la carrière. On écoute pour vous l'orchestre Jean-Georges. Je voudrais être un oiseau.
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On part maintenant avec un titre de Franck Michael. Cette chanson s'envole pour souhaiter une très belle journée encore à ces infirmières et infirmiers qui viennent la soigner. Voilà, alors eux, un excellent samedi et un coucou à toutes les équipes soignants. Voilà, il faut quand même les mettre en valeur. Également, un très bon samedi souhaité à Quentin, à ses amis, à sa famille, à ses connaissances, auditrices, auditeurs, animatrices, animateurs de RSN. En ce samedi, passez une excellente journée. En ce samedi, passez une excellente journée. C'est de la part de Suzanne de Puttelange.

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1: Allez, on entame notre dernière heure déjà de ce samedi matin. Oh là là, où il est passé le temps, très très vite. Allez, on va continuer avec mon message. Le prochain titre, Johnny Hallyday, c'est pour souhaiter une très belle journée encore à François de Ham, Marita, Marcel, Janine, qui sont de la maison de retraite de Carlin, à Eliane de la Coulée Verte, à Gilbert de Porcelet, Thérèse de Porcelet, Thérèse et Grégoire et leur fille Céline de Carlin, Arlette et sa marraine de Porcelet, à Blondine de Saint-Avold, Liliane et Gérard de la Coulée Verte, les résidentes et résidents de la Coulée Verte, Creutzwald, un excellent samedi à vous. Beaucoup de soleil à vous, et c'est là, et n'oublie pas non plus animatrice, animateur de Radio Saint-Nabor, et c'est la part de Agnès de Creutzwald. On écoute Johnny Hallyday, c'est tout spécialement, elle m'a dit c'est pour Grégoire de Carlin. Johnny Hallyday, excuse-moi partenaire.

0: On repart avec Semino Rossi maintenant, cette chanson s'envole pour souhaiter une très belle journée, faire un coucou à Hélène et Jean Wolf de Henriville, à Pascal, Tania, Tom et Léon de Henriville, à Gisèle de Porcelette, Henriette de Vouzvillers, à Margot Elisabeth de Henriville, Monique et Hubert de Porcelette, Patricia Bruno de Henriville, Lily et Fernand de Lemberg. Gros gros bisous à vous tous, un grand merci à ceux qui pensent à elle à travers les messages, et à eux également un bon samedi, ainsi qu'aux animatrices animateurs de RSN, et c'est de la part de Viviane de Sainte-Fontaine. On écoute Tausend Rosen, fertig.
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Une très belle journée encore et souhaitée à ses amis, à sa famille, à tous ceux qui la connaissent. Voilà, un excellent samedi, elle vous le souhaite, ainsi qu'aux animatrices, animateurs de RSN. Et ceci nous vient de la part de la Bretagne. Et c'est Yvette qui nous fait ce coucou. On écoute pour vous, Yvette. L'écoute Franck Michael, les Caraïbes, à la maison.

On continue maintenant avec Paul Severs, cette chanson s'envole pour un coucou, un très bon samedi qui est souhaité avec deux gros bisous tout spécial à Francine. Une très belle journée, encore un bon samedi à sa petite fille Jade, à Nadine, à Raymond, à Eliane et Jean-Claude, à Arlette et Patrick, à Chantal, la famille Vallée, à Marie-Madeleine, à tout ce beau monde, bon samedi. Et n'oublie pas non plus, animatrice, animateur de Radio Saint-Nabor, et c'est Christian de Dourdal. On écoute La Nuit Bleue.

0: Une excellente journée souhaitée à sa femme Christiane, à ses amis, à sa famille, à ses connaissances, auditrices, auditeurs, animatrices, animateurs de Radio Saint-Nabor. En ce samedi, plein de bonnes choses vont vers vous. Voilà, et c'est la part de Jean-Fred. On écoute pour vous Ronnie avec Lina Annabelle.
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0: très bon samedi et souhaiter à leur frère Michel, à toutes les équipes d'animation de Radio Saint-Nabor. Et Michel, ceci vous vient de la part de Raymond et de Lulu. Et qui vous font de gros bisous. Ils vous offrent cette chanson de Daniel Guichard, Mon Vieux.
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On écoute Julien Laurens maintenant des Sweet People. Cette chanson a été choisie pour souhaiter une belle journée, un bon samedi à Françoise et Jean de Capelle, à Claire et Freddy de Saralbe, Yvonne et Raymond de Capelle-Quinger, Cathy et Laurent d'Asmin, Janine et René de Freibouz. À vous les animatrices et animateurs de Radio Saint-Nabor, un superbe samedi. Et c'est de la part de Annie d'Asmin. On écoute Puisque tu pars.

0: On continue avec vos messages. Le prochain titre, c'est pour remercier tout d'abord tous ceux qui pensent à elle à travers les messages et puis avec leur gentillesse. Merci, merci. Passez toutes et tous un très bon samedi, ainsi qu'à Mélodie et Alain également. Une très belle journée est souhaitée à Christine et Pascal de Marange-Andrange, Fabienne de Saint-Avold, Blondine de Saint-Avold, Nathalie et Serge, Gaëtana de Valmont, Huguette, la famille Porta du Vénec et toutes les équipes d'animation de Radio Saint-Nabon. Un très bon samedi à vous et c'est la part de Mamie Jeannette de la carrière. On écoute pour vous Christian Adam, si tu savais combien je t'aime.
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On reprend maintenant avec ce numéro 6 et pour souhaiter une très belle journée encore à tous ces amis qui connaissent, famille et connaissances, auditrices, auditeurs, animatrices, animateurs. Et c'est de la part de Brigitte. On écoute pour vous ce numéro 6, Te quiero, heißt, ich liebe dich.

11h40 minutes, on continue maintenant avec Eddie Mitchell comme un étranger dans la ville. Ensuite, on écoutera Liane Dinesh de Napoli.

Et on termine avec le trio Mélodia. Cette chanson s'envole pour souhaiter une très belle journée et faire un coucou aux marcheuses du matin. Un très bon samedi est souhaité à sa sœur Véro, à vous les animatrices, animateurs de Radio Saint-Nabor, et c'est de la part de Rachel. On écoute un trio Mélodia avec Viva la Mexico. Et je vais prendre congé de vous. Merci, merci de votre fidélité à Radio Saint-Nabor et d'avoir participé, bien sûr, et d'avoir été à l'écoute de cette émission du samedi matin. La musique va continuer puisqu'après mon départ, ce sera du non-stop et ceci jusqu'à 14h, à laquelle vous retrouverez Robert en remplacement de Christine pour l'émission Musique Country. Il sera avec vous jusqu'à 16h. Ensuite, on change de style de musique avec Viva pour le 14h, à laquelle vous retrouverez Robert en remplacement de Christine pour l'émission Musique Country. Il sera avec vous jusqu'à

0: 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Il est 14h.
1: Chères auditrices, auditeurs et internautes, bonjour.

Vous allez passer le début de l'après-midi avec Robert en remplacement de Christine et son émission Country, et ceci jusqu'à 16h. Nous sommes le samedi 6 juin et nous fêtons les Norbert. Et je souhaite un joyeux anniversaire à tous ceux qui sont nés ce jour. Émission sans message. Je souhaite un bon début d'après-midi au personnel soignant, au personnel des EHPAD, aux pompiers, ambulanciers.

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2: Voici une information de nos amis les quatre pattes. Perdu à Folvillers, un chat noir avec du blanc au-dessus des yeux. Perdu le 4 juin 26. Téléphonez au 06 06 86 43 19.

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1: Bonjour à tous, nous fêtons Norbert aujourd'hui. Alors comment se présente votre ciel ?
2: Bélier, vous pourriez recevoir une bonne nouvelle ou entendre des compliments gratifiants.
1: Taureau, votre intuition ne vous fera pas défaut, n'hésitez pas à la suivre dans vos différents choix de la journée.
2: Gémeaux, petite difficulté de communication. Heureusement, votre sens accru du dialogue vous permettra d'aplanir rapidement les aspérités.
1: Cancer, tout prend racine en cette semaine, c'est le bon moment pour prendre des initiatives.
2: Lion, votre intuition sera bonne aujourd'hui, mais attention aux décisions prises dans l'émotion.
1: Vierge, beaucoup de projets intéressants pourront être mis sur pied aujourd'hui.
2: Balance, le temps filera à une vitesse grand V aujourd'hui. Il va falloir revoir votre emploi du temps.
1: Scorpion, vous êtes observateur. Oui, vous attendez le meilleur moment pour agir ou dire ce que vous pensez.
2: Sagittaire, Mars vous invite aujourd'hui à faire le point sur vos désirs pour distinguer l'essentiel de l'accessoire.
1: Capricorne, la tentation vous guette, ne soyez pas dupe, faites attention à votre situation financière.
2: Verseau, Mercure vous donnera la possibilité de faire des rencontres importantes avec des gens ayant les mêmes objectifs que vous.
1: Enfin Poisson, une ouverture professionnelle reste possible, c'est le bon moment pour saisir les opportunités, alors foncez. Bonne journée à tous, demain vous penserez bien à fêter Gilbert.
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6 minutes sur les ondes de radio. C'est d'abord. Il est l'heure pour moi de laisser la régie à Bogdan avec son émission Viva Polonia. Je remercie tous les auditrices, auditeurs et internautes qui ont passé le début d'après-midi avec moi. Bye bye, salut à vous et à mardi prochain, 14h. C'était Robert. Robert, que vous me retrouverez samedi prochain à la même heure.

année aujourd'hui, le samedi 6 juin 2026, et nous fêtons les Norbert. Alors, une bonne fête au prénommé du jour et joyeux anniversaire aux natifs et natives de ce jour. Et comme tous les samedis après-midi, Bogdan avec vous jusqu'à 18h30 pour l'émission polonaise Vivat Polonia, en espérant que la musique sera à votre attente. 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

Rambach, grande braderie de livres d'occasion. L'association généalogique de Rambach organisera le samedi 13 juin de 9h à 17h non-stop une grande braderie de livres d'occasion avec un déstockage de nouveautés. Les amoureux des livres seront gâtés. Ils y trouveront des romans policiers, des livres rares, du patrimoine minier, historique,

Tempête de Bouzonville organise dans le centre de Bouzonville le dimanche 21 juin 2026 un rassemblement de voitures anciennes et de prestige, motos anciennes, pour les 80 ans de la Coccinelle et les 70 ans de la Dauphine. Restauration et animation de 9h à 18h. L'entrée est gratuite et pour tout renseignement, téléphonez au 06 46 81 43 55 06 46 81 43 55 ou au www.automania57.com.

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1: Et on continue avec un petit message personnel. Alors, perdu à Folchwiller, un chat noir avec du blanc au-dessus des yeux. Perdu le 4 juin 2026. Alors, si vous l'avez vu ou même recueilli, téléphonez au 06 06 86 43 19. Je répète, au 06 06 86 43 19. Les propriétaires vous remercient d'avance.

bouquet de souhaiter à sa femme Mélodie, à sa sœur Séverine, à mamie Jeannette, aux auditeurs, auditrices, internautes, toutes les équipes de Radio Saint-Nabor sans oublier les auditeurs, amis et connaissances, pardon, et c'est de la part de Alain Duvenec. Dobry week-end, je tiens à la jeune mélodie de la chanteuse Séverine, la mamie Jeannette, la souhache et souhache internautée de la chanteuse Naomir, qui l'a de sa ouestat sur Radio-Vey. 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

week-end souhaité à Marianne de Belleroche, à Odile, à Sidonie, à Gigi, à Didier, à Robert, à Nathalie, amis et connaissances, auditeurs, auditrices, internautes, toutes les équipes de Radio Saint-Nabor, et c'est de la part de Irène de Dublin. 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

18h passées d'une petite minute sur les ondes de Radio Saint-Nabor. Il nous reste encore une toute petite demi-heure à passer ensemble, toujours en bac avec Bogdan, jusqu'à 18h30. 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

Aujourd'hui, en revenant ici, j'ai réveillé tout un passé et tous les souvenirs que j'avais voulu fuir. 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